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1: À Tours, l'enquête se poursuit pour comprendre ce qui a causé l'incendie rue de l'Hôpital ce week-end. Le feu a pris dans un immeuble concerné par un arrêté de la mairie et régulièrement squatté. Aucune victime heureusement à déplorer. Les 28 sinistrés ont tous trouvé une solution, soit chez des proches, soit via leurs assurances. Un incendie dimanche à Angers dans le Loir-et-Cher. Deux personnes ont été hospitalisées. La maison est inhabitable. À Paulbert, on s'inquiète de la vitesse excessive des voitures, notamment dans la rue de l'Ermitage. Hier, des habitants du quartier se sont rassemblés pour alerter les conducteurs sur le non-respect de la zone à 30. Ils demandent des aménagements à la mairie ou davantage de contrôles pour éviter les accidents. Il y en a déjà eu au niveau de l'école Romain Rolland. Hier matin, à Tours, une trottinette et une voiture sont entrées en collision au rond-point Saint-Sauveur. L'homme à trottinette d'une trentaine d'années a été légèrement blessé à l'épaule. Et puis, 11 ans après son vol, la femelle tamarin du zooparc de Beauval est de retour au zoo, après avoir été retrouvée en Slovaquie.
0: La météo.
1: Le temps est instable pour aujourd'hui, avec des nuages et des orages, même ce matin, et de la pluie, 17 à 18 degrés. Dans l'après-midi, toujours des averses orageuses, 19 degrés pour les maxis.

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1: Le temps est instable pour aujourd'hui avec des nuages et des orages, même ce matin, et de la pluie, 17 à 18 degrés. Dans l'après-midi, toujours des averses orageuses, 19 degrés pour les maxis.
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1: Et si on prenait le temps de marcher, de regarder et surtout de goûter autrement? À Amboise, une ancienne enseignante a décidé de changer de vie pour créer du lien entre ce qui fait la richesse de la région, le vin, le patrimoine et la gastronomie. Elle s'appelle Stéphanie Garton et elle vient de lancer le Chez Gourmet. Son idée est simple mais originale, proposer des balades œnotouristiques où l'on ne se contente pas de visiter, on vit une expérience. À pied, à vélo et même à bord d'une voiture ancienne, les visiteurs découvrent les paysages ligériens, les vignes et les produits locaux tout en dégustant. Sur son premier parcours, l'Odyssée du Gourmet comptait 2h30 de promenade, rythmée par des pauses gourmandes, un fromage de chèvre, une poire tapée, un verre de chenin. Et à chaque étape, une histoire, un lieu, une rencontre. Après 20 ans dans l'enseignement, Stéphanie Garton n'a pas abandonné ce qui l'a passionné, transmettre. Mais aujourd'hui, elle le fait autrement, en plein air, au rythme des pas et des saisons. Une initiative locale à découvrir à Amboise.
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1: Ce vide-grenier, ce dimanche, au camping Les Rochelles de Prunay-Cassereau. C'est 4 euros les 5 mètres et c'est sans inscription. Pour plus de renseignements, 07 62 74 60 80. Rendez-vous au Jardin, la 23e édition qui va se tenir ce samedi, ce dimanche, avec pour thème la vue. Dans le Vendômois, plusieurs parcs et jardins ouvriront leurs portes, parfois de manière exceptionnelle. Une occasion rare de découvrir des lieux habituellement fermés au public. À Naveil, le festival compte en pagaille jusqu'à dimanche. Pour sa 3e édition, l'événement s'agrandit avec une programmation encore plus riche. Spectacles, rencontres, séances en médiathèque et interventions hors les murs. Cette année, le festival met à l'honneur les paroles plurielles et fraternelles de Méditerranée avec des récits venus d'ailleurs, porteurs de valeurs, de partage et d'ouverture. Au programme, lecture, contes vivants et moments d'échange pour petits et grands.
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2: À Tours, l'enquête se poursuit pour comprendre ce qui a causé l'incendie rue de l'Hôpital ce week-end. Le feu a pris dans un immeuble concerné par un arrêté de la mairie et régulièrement squatté. Aucune victime heureusement à déplorer. Les 28 sinistrés ont tous trouvé une solution, soit chez des proches, soit via leurs assurances. Un incendie dimanche à Angers dans le Loir-et-Cher. Deux personnes ont été hospitalisées. La maison est inhabitable. À Paulbert, on s'inquiète de la vitesse excessive des voitures, notamment dans la rue de l'Ermitage. Hier, des habitants du quartier se sont rassemblés pour alerter les conducteurs sur le non-respect de la zone à 30. Ils demandent des aménagements à la mairie ou davantage de contrôles pour éviter les accidents. Il y en a déjà eu au niveau de l'école Romain Rolland. Hier matin, à Tours, une trottinette et une voiture sont entrées en collision au rond-point Saint-Sauveur. L'homme à trottinette d'une trentaine d'années a été légèrement blessé à l'épaule. Et puis, 11 ans après son vol, la femelle Tamarin du zooparc de Beauval est de retour au zoo, après avoir été retrouvée en Slovaquie.
3: La météo.
2: Le temps est instable pour aujourd'hui, avec des nuages et des orages, même ce matin, et de la pluie, 17 à 18 degrés. Dans l'après-midi, toujours des averses orageuses, 19 degrés pour les maxis.
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2: Bonjour tout le monde et bienvenue en ce 2 juin. Voici votre horoscope du jour. Bélier, une belle rencontre pourrait arriver. Laissez-vous charmer car une grande aventure commence peut-être. Taureau, repoussez vos envies de solitude. Profitez de l'ambiance conviviale qui s'installe. Gémeaux, saisissez chaque opportunité. Ne laissez aucune chance vous échapper. Cancer, famille, travail, santé, tous les feux sont au vert pour vous. Amis Lion, vous méritez de vous autoriser un petit moment de répit. Prenez du temps pour vous. Vierge, vous êtes d'humeur blagueuse et vous allez faire rire les troupes. Balance, la chance vous accompagnera toute la journée, à vous d'en faire bon usage. Scorpion, faites attention à votre humeur changeante pour ne pas agacer votre entourage familial. Sagittaire, ambiance électrique, quelques remous sont à prévoir. Capricorne, la chance est avec vous pour faire de bonnes affaires ou gagner un petit peu d'argent. Verseau, vos amitiés sont au premier plan, mais essayez de ne pas laisser la nervosité gâcher vos échanges. Enfin Poisson, vous avez tout votre temps pour agir calmement, il est donc inutile de vous presser. Excellente journée.
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1: Le temps est instable pour aujourd'hui avec des nuages et des orages, même ce matin, et de la pluie, 17 à 18 degrés. Dans l'après-midi, toujours des averses orageuses, 19 degrés pour les maxi.
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1: Et si on prenait le temps de marcher, de regarder et surtout de goûter autrement? À Amboise, une ancienne enseignante a décidé de changer de vie pour créer du lien entre ce qui fait la richesse de la région, le vin, le patrimoine et la gastronomie. Elle s'appelle Stéphanie Garton et elle vient de lancer le Chez Gourmet. Son idée est simple mais originale, proposer des balades œnotouristiques où l'on ne se contente pas de visiter, on vit une expérience. À pied, à vélo et même à bord d'une voiture ancienne, les visiteurs découvrent les paysages ligériens, les vignes et les produits locaux tout en dégustant. Sur son premier parcours, l'Odyssée du Gourmet comptait 2h30 de promenade, rythmée par des pauses gourmandes, un fromage de chèvre, une poire tapée, un verre de chenin. Et à chaque étape, une histoire, un lieu, une rencontre. Après 20 ans dans l'enseignement, Stéphanie Garton n'a pas abandonné ce qui l'a passionné, transmettre. Mais aujourd'hui, elle le fait autrement, en plein air, au rythme des pas et des saisons. Une initiative locale à découvrir à Amboise.

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2: Ce vide-grenier, ce dimanche, au camping Les Rochelles de Prunay-Cassereau. C'est 4 euros les 5 mètres et c'est sans inscription. Pour plus de renseignements, 07 62 74 60 80. Rendez-vous au Jardin, la 23e édition qui va se tenir ce samedi, ce dimanche, avec pour thème la vue. Dans le Vendômois, plusieurs parcs et jardins ouvriront leurs portes, parfois de manière exceptionnelle. Une occasion rare de découvrir des lieux habituellement fermés au public. À Naveil, le festival compte en pagaille jusqu'à dimanche. Pour sa 3e édition, l'événement s'agrandit avec une programmation encore plus riche. Spectacles, rencontres, séances en médiathèque et interventions hors les murs. Cette année, le festival met à l'honneur les paroles plurielles et fraternelles de Méditerranée avec des récits venus d'ailleurs, porteurs de valeurs, de partage et d'ouverture. Au programme, lecture, contes vivants et moments d'échange pour petits et grands.
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2: Il est 6h.
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2: Bon bah écoutez, j'espère que tout va bien. Il y a Noroy qui a Believer. Ce sera juste après la météo et l'info de 6h du mat. Soyez les bienvenus.
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4: Le temps est instable pour aujourd'hui avec ce matin des orages et des températures comprises entre 17 et 18 degrés. Des averses également orageuses dans l'après-midi et jusqu'à 20 degrés pour les maximales. Un incendie s'est déclaré dimanche après-midi à Angers dans le Loir-et-Cher, dans une chambre d'habitation. Les pompiers sont intervenus et deux personnes ont été incommodées par les fumées et transportées à l'hôpital d'Amboise. Cinq autres ont été relogés par leur famille. La maison était inhabitable. Le maire, Patrice Blondeau, s'est rendu sur place. La municipalité a fait le point hier avec la famille sinistrée. Bonne nouvelle pour l'emploi en région. Le groupe biopharmaceutique italien Chiesi annonce la création d'une centaine de nouveaux emplois sur son site de la chaussée Saint-Victor près de Blois. Ces postes s'ajoutent aux 300 déjà créés récemment. L'entreprise, spécialisée dans les aérosols médicamenteux pour les maladies respiratoires, a investi 160 millions d'euros sur ce site en 10 ans. L'annonce coïncide avec le lancement de l'opération Choose France qui vise à attirer les investisseurs étrangers dans notre pays. Au tribunal correctionnel de Blois, une septuagénaire comparaissait mardi pour avoir mortellement renversé un piéton à mer en décembre 2024. La conductrice assure n'avoir pas vu l'homme de 79 ans qui traversait la rue nationale dans l'obscurité. Problème, un examen ophtalmologique a révélé qu'elle ne voyait que 2 à 3 dixièmes et ne portait pas les lunettes adaptées. Le parquet a requis un an de prison avec sursis et la décision sera rendue le 23 juin. Une histoire qui se termine bien pour le zoo parc de Beauval. Une femelle tamarin lion doré volée en mai 2015 avec d'autres animaux est rentrée à Saint-Aignan jeudi après 11 ans d'absence. Elle avait été retrouvée en 2023 chez un particulier en Slovaquie. Sa puce électronique a permis de confirmer son origine. Après des années de procédure et une quarantaine, elle est de nouveau visible du public. Elle a 13 ans et elle devrait rejoindre ses congénères dans les prochains jours.
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4: Le temps est instable pour aujourd'hui avec des nuages et des orages, même ce matin, et de la pluie. 17 à 18 degrés. 17 degrés à Mazangers et Lavardin. 18 degrés à Prunes et Cassereaux. Dans l'après-midi, toujours des averses orageuses. 19 degrés pour les maxis.
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2: Le temps est instable pour aujourd'hui avec des nuages et des orages, même ce matin, et de la pluie, 17 à 18 degrés. Dans l'après-midi, toujours des averses orageuses, 19 degrés pour les maxis.

0: Fréquence 3, la radio locale avec Allo et Black.
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0: J'ai Naïka qui arrive, One Track Mind, dans ce mardi 2 juin où nous fêtons les Blandines et les Vitales. C'est l'anniversaire du rappeur Be Real, 56 ans, de Bernard Cazeneuve, 63 ans, de Guy Lécluse, l'acteur, 64 ans, et Martin Lamotte, 79 ans. Il ne me reste plus qu'à vous souhaiter un bon anniversaire à vous aussi, peut-être né un 2 juin. Oui, aujourd'hui les anniversaires, c'est très calme. Hein. Avant l'horoscope, on écoute Naïka. One Track Mind, j'adore ce son, c'est sur Fréquence 3.
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2: Bonjour tout le monde et bienvenue en ce 2 juin. Voici votre horoscope du jour.
3: Bélier, une belle rencontre pourrait arriver. Laissez-vous charmer car une grande aventure commence peut-être.
4: Taureau, repoussez vos envies de solitude. Profitez de l'ambiance conviviale qui s'installe.
5: Gémeaux, saisissez chaque opportunité. Ne laissez aucune chance vous échapper.
6: Cancer, famille, travail, santé, tous les feux sont au vert pour vous.
7: Amis Lion, vous méritez de vous autoriser un petit moment de répit. Prenez du temps pour vous.
8: Vierge, vous êtes d'humeur blagueuse et vous allez faire rire les troupes.
9: Balance, la chance vous accompagnera toute la journée, à vous d'en faire bon usage.
10: Scorpion, faites attention à votre humeur changeante pour ne pas agacer votre entourage familial.
11: Sagittaire, ambiance électrique, quelques remous sont à prévoir.
12: Capricorne, la chance est avec vous pour faire de bonnes affaires ou gagner un petit peu d'argent.
13: Verseau, vos amitiés sont au premier plan, mais essayez de ne pas laisser la nervosité gâcher vos échanges.
14: Enfin Poisson, vous avez tout votre temps pour agir calmement, il est donc inutile de vous presser. Excellente journée.
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0: c'est bon ça. The Clash, Nasdaq, Shoulda Go. Vous restez avec nous sur Fréquence 3, la radio locale. On continue. Allez, il y a Bébé Rexa qui arrive après la météo et l'info.
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2: À Tours, l'enquête se poursuit pour comprendre ce qui a causé l'incendie rue de l'hôpital ce week-end. Le feu a pris dans un immeuble concerné par un arrêté de la mairie et régulièrement squatté. Aucune victime heureusement à déplorer. Les 28 sinistrés ont tous trouvé une solution, soit chez des proches, soit via leurs assurances. Un incendie dimanche à Angers dans le Loir-et-Cher. Deux personnes ont été hospitalisées. La maison est inhabitable. À Volbert, on s'inquiète de la vitesse excessive des voitures, notamment dans la rue de l'Ermitage. Hier, des habitants du quartier se sont rassemblés pour alerter les conducteurs sur le non-respect de la zone à 30. Ils demandent des aménagements à la mairie ou davantage de contrôles pour éviter les accidents. Il y en a déjà eu au niveau de l'école Romain Rolland. Hier matin, à Tours, une trottinette et une voiture sont entrées en collision au rond-point Saint-Sauveur. L'homme à trottinette d'une trentaine d'années a été légèrement blessé à l'épaule. Et puis, 11 ans après son vol, la femelle tamarin du zooparc de Beauval est de retour au zoo, après avoir été retrouvée en Slovaquie.
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2: Le temps est instable pour aujourd'hui avec des nuages et des orages même ce matin et de la pluie. 17 à 18 degrés. 17 degrés à Mazanger et Lavardin. 18 degrés à Prunes et Cassereau. Dans l'après-midi, toujours des averses orageuses. 19 degrés pour les maxis.
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2: Et si on prenait le temps de marcher, de regarder et surtout de goûter autrement? À Amboise, une ancienne enseignante a décidé de changer de vie pour créer du lien entre ce qui fait la richesse de la région, le vin, le patrimoine et la gastronomie. Elle s'appelle Stéphanie Garton et elle vient de lancer le Chez Gourmet. Son idée est simple mais originale, proposer des balades œnotouristiques où l'on ne se contente pas de visiter, on vit une expérience. À pied, à vélo et même à bord d'une voiture ancienne, les visiteurs découvrent les paysages ligériens, les vignes et les produits locaux tout en dégustant. Sur son premier parcours, l'Odyssée du Gourmet comptait 2h30 de promenade, rythmée par des pauses gourmandes, un fromage de chèvre, une poire tapée, un verre de chenin et à chaque étape, une histoire, un lieu, une rencontre.

0: Après 20 ans dans l'enseignement, Stéphanie Guerton n'a pas abandonné ce qui la passionnait, transmettre. Mais aujourd'hui, elle le fait autrement, en plein air, au rythme des pas et des saisons. Une initiative locale à découvrir à Amboise.
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4: Un mercredi par mois, je vais au ciné des petits, au cinéma Le Balzac, à Château-Renaud. On regarde un super film. Ensuite, on fait un atelier gratuit. Et en plus, il y a le goûter qui est offert. Pour savoir quand a lieu la prochaine séance jeune public, il suffit d'aller sur lebalzac.fr. Moi, j'y serai. Ce serait trop bien de s'y retrouver.
5: Cinéma Le Balzac, place Aristide Briand à Château-Renaud.
4: Chut, ça commence.
1: C'est le retour du festival Les Contes en Pagaille. C'est une troisième édition qui vous attend les 6 et 7 juin à la salle Canopée de Naveil. Et pour la première fois, on vous propose un festival off hors des murs dans les médiathèques de Fredval, Vendôme et Savigny-sur-Bray du 3 au 5 juin. Le conte, ce n'est pas que pour les enfants, c'est aussi pour les grands. Et au programme, on vous propose 18 spectacles, un village d'artistes avec plus de 10 artisans d'art, apéro-conte et sieste comptée. Pour le tarif, comptez 12 euros la journée et 20 euros pour les passes 2 jours et c'est gratuit à la médiathèque et pour les moins de 12 ans. Info Ereza sur contempagaille.com.
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2: Le temps est instable pour aujourd'hui avec des nuages et des orages, même ce matin, et de la pluie, 17 à 18 degrés. Dans l'après-midi, toujours des averses orageuses, 19 degrés pour les maxis.
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0: 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La radio locale, il y a Norma Rae qui arrive pour vous, ce sera juste après l'agenda.
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2: Ce vide-grenier, ce dimanche, au camping Les Rochelles de Prunay-Cassereau. C'est 4 euros les 5 mètres et c'est sans inscription. Pour plus de renseignements, 07 62 74 60 80. Rendez-vous au Jardin, la 23e édition qui va se tenir ce samedi, ce dimanche, avec pour thème la vue. Dans le Vendômois, plusieurs parcs et jardins ouvriront leurs portes, parfois de manière exceptionnelle. Une occasion rare de découvrir des lieux habituellement fermés au public. À Naveil, le festival Contes en pagaille jusqu'à dimanche. Pour sa 3e édition, l'événement s'agrandit avec une programmation encore plus riche. Spectacles, rencontres, séances en médiathèque et interventions hors les murs. Cette année, le festival met à l'honneur les paroles plurielles et fraternelles de Méditerranée avec des récits venus d'ailleurs, porteurs de valeurs, de partage et d'ouverture. Au programme, lecture, contes vivants et moments d'échange pour petits et grands.
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1: Fréquence 3, bonjour tout le monde, il est tout pile 7h.
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1: Une rafale de tubes avec David Guetta et Gillo pour commencer. On écoute Save Me Tonight après la météo et l'info. 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
3: Le temps est instable pour aujourd'hui avec ce matin des orages et des températures comprises entre 17 et 18 degrés. Des averses également orageuses dans l'après-midi et jusqu'à 20 degrés pour les maximales. Un incendie s'est déclaré dimanche après-midi à Angers dans le Loir-et-Cher, dans une chambre d'habitation. Les pompiers sont intervenus et deux personnes ont été incommodées par les fumées et transportées à l'hôpital d'Amboise. Cinq autres ont été relogés par leur famille. La maison était inhabitable. Le maire, Patrice Blondeau, s'est rendu sur place. La municipalité a fait le point hier avec la famille sinistrée. Bonne nouvelle pour l'emploi en région, le groupe biopharmaceutique italien Chiesi annonce la création d'une centaine de nouveaux emplois sur son site de la chaussée Saint-Victor près de Blois. Ces postes s'ajoutent aux 300 déjà créés récemment. L'entreprise, spécialisée dans les aérosols médicamenteux pour les maladies respiratoires, a investi 160 millions d'euros sur ce site en 10 ans. L'annonce coïncide avec le lancement de l'opération Choose France qui vise à attirer les investisseurs étrangers dans notre pays. Au tribunal correctionnel de Blois, une septuagénaire comparaissait mardi pour avoir mortellement renversé un piéton à Mer en décembre 2024. La conductrice assure n'avoir pas vu l'homme de 79 ans qui traversait la rue nationale dans l'obscurité. Problème, un examen ophtalmologique a révélé qu'elle ne voyait que 2 à 3 dixièmes et ne portait pas les lunettes adaptées. Le parquet a requis un an de prison avec sursis et la décision sera rendue le 23 juin. Une histoire qui se termine bien pour le zoo parc de Beauval. Une femelle tamarin lion doré volée en mai 2015 avec d'autres animaux est rentrée à Saint-Aignan jeudi après 11 ans d'absence. Elle avait été retrouvée en 2023 chez un particulier en Slovaquie. Sa puce électronique a permis de confirmer son origine. Après des années de procédure et une quarantaine, elle est de nouveau visible du public. Elle a 13 ans et elle devrait rejoindre ses congénères dans les prochains jours.
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3: Le temps est instable pour aujourd'hui avec des nuages et des orages, même ce matin, et de la pluie. 17 à 18 degrés. 17 degrés à Mazanger et Lavardin. 18 degrés à Prunes et Cassereau. Dans l'après-midi, toujours des averses orageuses. 19 degrés pour les maxis.
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0: sur Fréquence 3, la radio locale, c'était Train.
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0: I'd rather sleep alone. J'essaie de le faire rapide, c'est catastrophique. I'd rather sleep alone. C'est Bérénice dans un instant. Allez, le plateau télé Koh-Lanta sur TF1 France 2. Laissez-vous guider. Eh, on va retourner dans les années 20 avec Stéphane Bern, Laurent Deutsch dans le Paris des années 20. C'est toujours impressionnant leurs images 3D là. Sur France 3, Alexandra L, Canal Dossier 137. M6 appelle à témoins présenté par monsieur Julien Courbet, qui a notamment parlé de Xavier Dupont de Ligonnès. TFX, tout sauf toi. Gulli, Le Petit Prince. C'est ses stars, mariage chez les Baudins. Voilà, sinon toujours Fréquence 3, la radio locale. Ça c'est en non-stop, y a pas de souci. Hein. Nous on continue hein, dans quelques instants la météo. Et là c'est Bérénice, Fréquence 3. Bonjour, excellent mardi matin avec nous.

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1: Le temps est instable pour aujourd'hui avec des nuages et des orages, même ce matin, et de la pluie, 17 à 18 degrés. Dans l'après-midi, toujours des averses orageuses, 19 degrés pour les maxis.
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Someone You, vous écoutez Fréquence 3, la radio locale. C'était Escobar avec Heaven Nova. La suite avec Taylor Swift, Temple Light. Vous restez donc ici sur Fréquence 3. Et puis, une petite info en plus, Vianney a officialisé son retour, à tel point qu'il a mis déjà les places pour sa tournée 2027. 40 dates, hein. Ça a été pris d'assaut la billetterie. Hein. Les Zénith, les Arenas, ça commencera à Reims le 24 mars 2027 et ça s'arrêtera un an plus tard à Narbonne. Voilà, il y a de la Belgique, il y a plein d'endroits. Évidemment, vous allez pouvoir le retrouver, à mon avis, aussi des festivals entre-temps. Voilà pour la petite info. Et puis, on va le retrouver dans sa cabane au fond du jardin, en train d'enregistrer quelques titres pour un nouvel album. Ah, forcément, la cabane est maintenant finie. Il se murmure qu'il y a des caméras dans la cabane, etc. Soit bientôt diffusé sur genre des Amazon, des Disney+, des trucs comme ça. La radio locale, Taylor Swift maintenant. On écoute Amper Light. Bienvenue tout le monde.

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2: Bonjour tout le monde et bienvenue en ce 2 juin. Voici votre horoscope du jour.
3: Bélier, une belle rencontre pourrait arriver. Laissez-vous charmer car une grande aventure commence peut-être.
4: Taureau, repoussez vos envies de solitude. Profitez de l'ambiance conviviale qui s'installe.
5: Gémeaux, saisissez chaque opportunité. Ne laissez aucune chance vous échapper.
6: Cancer, famille, travail, santé, tous les feux sont au vert pour vous.
7: Amis Lion, vous méritez de vous autoriser un petit moment de répit. Prenez du temps pour vous.
8: Vierge, vous êtes d'humeur blagueuse et vous allez faire rire les troupes.
9: Balance, la chance vous accompagnera toute la journée, à vous d'en faire bon usage.
10: Scorpion, faites attention à votre humeur changeante pour ne pas agacer votre entourage familial.
11: Sagittaire, ambiance électrique, quelques remous sont à prévoir.
12: Capricorne, la chance est avec vous pour faire de bonnes affaires ou gagner un petit peu d'argent.
13: Verseau, vos amitiés sont au premier plan, mais essayez de ne pas laisser la nervosité gâcher vos échanges.
14: Enfin Poisson, vous avez tout votre temps pour agir calmement, il est donc inutile de vous presser. Excellente journée.
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0: Il fait plaisir ce Tokyo Hotel. Hein. Monsoon, la suite dans un très court instant pour vous, ce sera Ina et Rehab IB Rating. Ce sera après les bons plans, la météo et l'info tout de suite.
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2: À Tours, l'enquête se poursuit pour comprendre ce qui a causé l'incendie rue de l'Hôpital ce week-end. Le feu a pris dans un immeuble concerné par un arrêté de la mairie et régulièrement squatté. Aucune victime heureusement à déplorer. Les 28 sinistrés ont tous trouvé une solution, soit chez des proches, soit via leurs assurances. Un incendie dimanche à Angers dans le Loir-et-Cher. Deux personnes ont été hospitalisées. La maison est inhabitable. À Paulbert, on s'inquiète de la vitesse excessive des voitures, notamment dans la rue de l'Ermitage. Hier, des habitants du quartier se sont rassemblés pour alerter les conducteurs sur le non-respect de la zone à 30. Ils demandent des aménagements à la mairie ou davantage de contrôles pour éviter les accidents. Il y en a déjà eu au niveau de l'école Romain Rolland. Hier matin, à Tours, une trottinette et une voiture sont entrées en collision au rond-point Saint-Sauveur. L'homme à trottinette d'une trentaine d'années a été légèrement blessé à l'épaule. Et puis, 11 ans après son vol, la femelle tamarin du zooparc de Beauval est de retour au zoo, après avoir été retrouvée en Slovaquie.
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1: La météo en Loire-et-Cher.
2: Le temps est instable pour aujourd'hui avec des nuages et des orages même ce matin et de la pluie. 17 à 18 degrés. 17 degrés à Mazanger et Lavardin. 18 degrés à Prunay-Cassereau. Dans l'après-midi, toujours des averses orageuses. 19 degrés pour les maxis.
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2: Et si on prenait le temps de marcher, de regarder et surtout de goûter autrement? À Amboise, une ancienne enseignante a décidé de changer de vie pour créer du lien entre ce qui fait la richesse de la région, le vin, le patrimoine et la gastronomie. Elle s'appelle Stéphanie Garton et elle vient de lancer le Chez Gourmet. Son idée est simple mais originale, proposer des balades œnotouristiques où l'on ne se contente pas de visiter, on vit une expérience. À pied, à vélo et même à bord d'une voiture ancienne, les visiteurs découvrent les paysages ligériens, les vignes et les produits locaux tout en dégustant. Sur son premier parcours, l'Odyssée du Gourmet comptait 2h30 de promenade, rythmée par des pauses gourmandes, un fromage de chèvre, une poire tapée, un verre de chenin. Et à chaque étape, une histoire, un lieu, une rencontre. Après 20 ans dans l'enseignement, Stéphanie Garton n'a pas abandonné ce qui l'a passionné, transmettre. Mais aujourd'hui, elle le fait autrement, en plein air, au rythme des pas et des saisons. Une initiative locale à découvrir à Amboise.
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0: Superstar 47 Terres sur Fréquence 3, la radio locale. Olivia Dean est à suivre tout à l'heure. Ce sera juste après la météo. Et puis dans pas longtemps, le numéro 1.
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3: Le temps est instable pour aujourd'hui avec des nuages et des orages même ce matin et de la pluie, 17 à 18 degrés. Dans l'après-midi, toujours des averses orageuses, 19 degrés pour les maxis.
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0: Fréquence 3, la radio locale, hein, avec Olivia Dean.
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0: Je vous ramène en 1983, c'est resté 4 semaines numéro 1 au Royaume-Uni. Un titre qui est devenu l'hymne officieux de nombreuses équipes sportives britanniques. Il y a Tony Hadley, le chanteur, qui a révélé qu'il avait failli quitter le groupe juste avant l'enregistrement à cause de tensions internes. Il est resté, il a livré l'une des performances vocales les plus puissantes hein, des années 80. Vous avez reconnu ou pas? Non? Bah, attendez, je vous... hop là, remets ça dans votre mémoire. Spandau Ballet. Gold, Fréquence 3, la radio locale, c'est le numéro 1.

0: Bonjour tout le monde et bienvenue Fréquence 3, il est 8h.
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0: Une rafale de tubes, il y a Ed Sheeran tout à l'heure et puis Bizarrap d'Adé Yankee. C'est ce qui arrivera juste après la météo et l'info Fréquence 3.
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4: Le temps est instable pour aujourd'hui avec ce matin des orages et des températures comprises entre 17 et 18 degrés. Des averses également orageuses dans l'après-midi et jusqu'à 20 degrés pour les maximales. Un incendie s'est déclaré dimanche après-midi à Angers dans le Loir-et-Cher, dans une chambre d'habitation. Les pompiers sont intervenus et deux personnes ont été incommodées par les fumées et transportées à l'hôpital d'Amboise. Cinq autres ont été relogés par leur famille. La maison était inhabitable. Le maire, Patrice Blondeau, s'est rendu sur place. La municipalité a fait le point hier avec la famille sinistrée. Bonne nouvelle pour l'emploi en région, le groupe biopharmaceutique italien Chiesi annonce la création d'une centaine de nouveaux emplois sur son site de la Chaussée Saint-Victor près de Blois. Ces postes s'ajoutent aux 300 déjà créés récemment. L'entreprise, spécialisée dans les aérosols médicamenteux pour les maladies respiratoires, a investi 160 millions d'euros sur ce site en 10 ans. L'annonce coïncide avec le lancement de l'opération Choose France qui vise à attirer les investisseurs étrangers dans notre pays. Au tribunal correctionnel de Blois, une septuagénaire comparaissait mardi pour avoir mortellement renversé un piéton à mer en décembre 2024. La conductrice assure n'avoir pas vu l'homme de 79 ans qui traversait la rue nationale dans l'obscurité. Problème, un examen ophtalmologique a révélé qu'elle ne voyait que 2 à 3 dixièmes et ne portait pas les lunettes adaptées. Le parquet a requis un an de prison avec sursis et la décision sera rendue le 23 juin. Une histoire qui se termine bien pour le zoo parc de Beauval. Une femelle tamarin lion doré volée en mai 2015 avec d'autres animaux est rentrée à Saint-Aignan jeudi après 11 ans d'absence. Elle avait été retrouvée en 2023 chez un particulier en Slovaquie. Sa puce électronique a permis de confirmer son origine. Après des années de procédure et une quarantaine, elle est de nouveau visible du public. Elle a 13 ans et elle devrait rejoindre ses congénères dans les prochains jours.
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4: Le temps est instable pour aujourd'hui avec des nuages et des orages, même ce matin, et de la pluie. 17 à 18 degrés. 17 degrés à Mazanger et Lavardin. 18 degrés à Prunes et Cassereau. Dans l'après-midi, toujours des averses orageuses. 19 degrés pour les maxis.
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0: Fréquence 3, la radio locale avec Ed Sheeran, Galway Girl.
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0: C'est moi, bonjour, mardi 2 juin, 153e jour de l'année. Pensez à souhaiter une bonne fête aux Blandines et aux Vital aujourd'hui. C'est l'anniversaire du rappeur Be Real, 56 ans, de Bernard Cazeneuve, ce c'est côté politique. Les 64 ans de Guy Lécluse et puis les 79 ans de Martin Lamotte. Bon anniversaire à vous, surtout peut-être né un 2 juin. Vous en profitez bien, toujours à l'écoute de Fréquence 3. Tampa City dans le prochain quart d'heure, l'horoscope dans pas longtemps, la météo et tout de suite c'est Misery, voici Life.

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1: Le temps est instable pour aujourd'hui avec des nuages et des orages même ce matin et de la pluie, 17 à 18 degrés. Dans l'après-midi, toujours des averses orageuses, 19 degrés pour les maxis.
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sur Fréquence 3, la radio locale. C'était Avril Lavigne. Dans un instant, Taylor Swift, Elizabeth Taylor, l'horoscope également qui arrive. 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Juste avant l'horoscope, voici Taylor Swift.

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2: Bonjour tout le monde et bienvenue en ce 2 juin, voici votre horoscope du jour. Bélier, une belle rencontre pourrait arriver, laissez-vous charmer car une grande aventure commence peut-être. Taureau, repoussez vos envies de solitude, profitez de l'ambiance conviviale qui s'installe. Gémeaux, saisissez chaque opportunité, ne laissez aucune chance vous échapper. Cancer, famille, travail, santé, tous les feux sont au vert pour vous. Amis Lion, vous méritez de vous autoriser un petit moment de répit, prenez du temps pour vous. Vierge, vous êtes d'humeur blagueuse et vous allez faire rire les troupes. La chance vous accompagnera toute la journée, à vous d'en faire bon usage. Scorpion, faites attention à votre humeur changeante pour ne pas agacer votre entourage familial. Sagittaire, ambiance électrique, quelques remous sont à prévoir. Capricorne, la chance est avec vous pour faire de bonnes affaires ou gagner un petit peu d'argent. Verseau, vos amitiés sont au premier plan, mais essayez de ne pas laisser la nervosité gâcher vos échanges. Enfin Poisson, vous avez tout votre temps pour agir calmement, il est donc inutile de vous presser. Excellente journée.
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0: Fréquence 3, la radio locale, avec le groupe Police. Bougez pas, dans un instant, il y a Tame Impala qui va arriver. Ce sera juste après l'agenda, la météo et les infos de 8h30.
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2: À Tours, l'enquête se poursuit pour comprendre ce qui a causé l'incendie rue de l'Hôpital ce week-end. Le feu a pris dans un immeuble concerné par un arrêté de la mairie et régulièrement squatté. Aucune victime, heureusement, à déplorer. Les 28 sinistrés ont tous trouvé une solution, soit chez des proches, soit via leurs assurances. Un incendie dimanche à Angers dans le Loir-et-Cher. Deux personnes ont été hospitalisées. La maison est inhabitable. À Paulbert, on s'inquiète de la vitesse excessive des voitures, notamment dans la rue de l'Ermitage. Hier, des habitants du quartier se sont rassemblés pour alerter les conducteurs sur le non-respect de la zone à 30. Ils demandent des aménagements à la mairie ou davantage de contrôles pour éviter les accidents. Il y en a déjà eu au niveau de l'école Romain Rolland. Hier matin, à Tours, une trottinette et une voiture sont entrées en collision au rond-point Saint-Sauveur. L'homme à trottinette d'une trentaine d'années a été légèrement blessé à l'épaule. Et puis, 11 ans après son vol, la femelle Tamarin du zooparc de Beauval est de retour au zoo, après avoir été retrouvée en Slovaquie.
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1: La météo en Loire-et-Cher.
2: Le temps est instable pour aujourd'hui, avec des nuages et des orages même ce matin, et de la pluie. 17 à 18 degrés, 17 degrés à Mazongers et Lavardin, 18 degrés à Prunes et Cassereaux. Dans l'après-midi, toujours des averses orageuses, 19 degrés pour les maxi.
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2: Ce vide-grenier, ce dimanche, au camping Les Rochelles de Prunes et Cassereaux. C'est 4 euros les 5 mètres et c'est sans inscription. Pour plus de renseignements, 07 62 74 60 80. Rendez-vous au Jardin, la 23e édition qui va se tenir ce samedi, ce dimanche, avec pour thème la vue. Dans le Vendômois, plusieurs parcs et jardins ouvriront leurs portes, parfois de manière exceptionnelle. Une occasion rare de découvrir des lieux habituellement fermés au public. À Naveil, le festival compte en pagaille jusqu'à dimanche. Pour sa 3e édition, l'événement s'agrandit avec une programmation encore plus riche. Spectacles, rencontres, séances en médiathèque et interventions hors les murs. Cette année, le festival met à l'honneur les paroles plurielles et fraternelles de Méditerranée, avec des récits venus d'ailleurs, porteurs de valeurs, de partage et d'ouverture. Au programme, lecture, contes vivants et moments d'échange pour petits et grands.
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0: Chut, ça commence.
2: C'est le retour du festival Les Contes en Pagaille. C'est une troisième édition qui vous attend les 6 et 7 juin à la salle Canopée de Naveil. Et pour la première fois, on vous propose un festival off hors des murs dans les médiathèques de Frédéval, Vendôme et Savigny-sur-Braye du 3 au 5 juin. Le conte, ce n'est pas que pour les enfants, c'est aussi pour les grands. Et au programme, on vous propose 18 spectacles, un village d'artistes avec plus de 10 artisans d'art, apéro-conte et sieste comptée. Pour le tarif, comptez 12 euros la journée et 20 euros pour les passes 2 jours et c'est gratuit à la médiathèque et pour les moins de 12 ans. 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

Vous écoutez Fréquence 3, la radio locale, avec Tame Impala, c'était Dracula. Le groupe Indochine, les nouveaux soleils arrivent dans quelques instants. Restez avec nous sur Fréquence 3. Bon, nous, on va continuer ensemble avec nos petites infos insolites et un bus pas comme les autres. On est en Belgique, pas loin de Bruxelles, un bus jaune qui arrive au coin de la rue. C'est des petits chiens qui sont peints sur les vitres, et au volant, il y a Claire. Claire, elle est plus connue sous le nom de Madame Cocker. Il y a dans le bus Sultan of Swing, puisqu'elle est fan de ce titre de Dire Straits. Et puis, c'est surtout des aboiements qui sont à l'intérieur. Vous l'avez vu venir. C'est un bus particulier qui ramasse les chiens chez tout le monde. Voilà. Allez, viens. C'est le bus. J'adore l'idée. Il y a les images. Ils sont heureux. Ils sont sur les petits sièges. Ils vont faire la petite promenade toute la journée. Alors, il y a plein d'arrêts. Et hop là, journée ou demi-journée à bord du petit bus spécial. Vous allez voir que ça va amener un peu. Franchement, nos amis à quatre pattes, là, en ce moment, entre les restos pour les chiens, les bars pour les chiens et les chats, et maintenant leur bus. C'est fou, hein. Allez, vous restez avec nous. La suite, c'est la météo, et là, c'est Indochine, les nouveaux soleils sur Fréquence 3.

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1: Le temps est instable pour aujourd'hui avec des nuages et des orages, même ce matin, et de la pluie, 17 à 18 degrés. Dans l'après-midi, toujours des averses orageuses, 19 degrés pour les maxis.

0: Fréquence 3, la radio locale, Chocura avec Belle, c'était Algo Tou. Grégory Le Marchal est à suivre juste après les bons plans de Marine.
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2: Et si on prenait le temps de marcher, de regarder et surtout de goûter autrement? À Amboise, une ancienne enseignante a décidé de changer de vie pour créer du lien entre ce qui fait la richesse de la région, le vin, le patrimoine et la gastronomie. Elle s'appelle Stéphanie Garton et elle vient de lancer le Chez Gourmet. Son idée est simple mais originale, proposer des balades œnotouristiques où l'on ne se contente pas de visiter, on vit une expérience à pied, à vélo et même à bord d'une voiture ancienne. Les visiteurs découvrent les paysages ligériens, les vignes et les produits locaux tout en dégustant. Sur son premier parcours, l'Odyssée du Gourmet comptait 2h30 de promenade rythmée par des pauses gourmandes, un fromage de chèvre, une poire tapée, un verre de chenin et à chaque étape, une histoire, un lieu, une rencontre. Après 20 ans dans l'enseignement, Stéphanie Garton n'a pas abandonné ce qui l'a passionné, transmettre. Mais aujourd'hui, elle le fait autrement, en plein air, au rythme des pas et des saisons. Une initiative locale à découvrir à Amboise.
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1: Bonjour tout le monde et bienvenue, Fréquence 3, il est 9h.
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1: Une rafale de tube, ça commence avec Nike One Track Mind en ce début d'heure, juste après la météo et l'info de 9h.
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3: Le temps est instable pour aujourd'hui avec ce matin des orages et des températures comprises entre 17 et 18 degrés. Des averses également orageuses dans l'après-midi et jusqu'à 20 degrés pour les maximales. Un incendie s'est déclaré dimanche après-midi à Angers dans le Loir-et-Cher, dans une chambre d'habitation. Les pompiers sont intervenus et deux personnes ont été incommodées par les fumées et transportées à l'hôpital d'Amboise. Cinq autres ont été relogés par leur famille. La maison était inhabitable. Le maire, Patrice Blondeau, s'est rendu sur place. La municipalité a fait le point hier avec la famille sinistrée. Bonne nouvelle pour l'emploi en région, le groupe biopharmaceutique italien Chiesi annonce la création d'une centaine de nouveaux emplois sur son site de la chaussée Saint-Victor près de Blois. Ces postes s'ajoutent aux 300 déjà créés récemment. L'entreprise, spécialisée dans les aérosols médicamenteux pour les maladies respiratoires, a investi 160 millions d'euros sur ce site en 10 ans. L'annonce coïncide avec le lancement de l'opération Choose France qui vise à attirer les investisseurs étrangers dans notre pays. Au tribunal correctionnel de Blois, une septuagénaire comparaissait mardi pour avoir mortellement renversé un piéton à Mer en décembre 2024. La conductrice assure n'avoir pas vu l'homme de 79 ans qui traversait la rue nationale dans l'obscurité. Problème, un examen ophtalmologique a révélé qu'elle ne voyait que 2 à 3 dixièmes et ne portait pas les lunettes adaptées. Le parquet a requis un an de prison avec sursis et la décision sera rendue le 23 juin. Une histoire qui se termine bien pour le zoo parc de Beauval. Une femelle tamarin lion doré volée en mai 2015 avec d'autres animaux est rentrée à Saint-Aignan jeudi après 11 ans d'absence. Elle avait été retrouvée en 2023 chez un particulier en Slovaquie. Sa puce électronique a permis de confirmer son origine. Après des années de procédure et une quarantaine, elle est de nouveau visible du public. Elle a 13 ans et elle devrait rejoindre ses congénères dans les prochains jours.
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0: La météo en Loir-et-Cher.
3: Le temps est instable pour aujourd'hui avec des nuages et des orages, même ce matin, et de la pluie. 17 à 18 degrés. 17 degrés à Mazanger et Lavardin. 18 degrés à Prunes et Cassereaux. Dans l'après-midi, toujours des averses orageuses. 19 degrés pour les maxis.
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La radio locale, fréquence 3 avec Kygo, accompagné de Ava Max à l'instant, whatever. À suivre, Zao MC Solar. Il y a Kylie Minogue également qui arrive. I should be so lucky, Pardon, j'ai tendance à trop monter dans les aigus, moi. Bon, on va parler de la cave Maison Carpentier qui vous invite à son 7e Salon du Rhum. Ça se passe ces 5 et 6 juin à Vendôme. Événement qui est attendu. Hein, forcément, on découvre toutes les petites pépites. 120 rhums présentés par une vingtaine d'ambassadeurs. Des dégustations, des masterclass. J'ai bien dit des dégustations, les amis, hein, parce que vous le savez bien sûr que l'abus d'alcool est dangereux pour la santé, à consommer avec modération. Passe mieux avec une voix comme ça. Ah mais il y a des petites pépites. Hein. Ah les Caribéens, magnifique. La radio locale, Zao MC Solar tout à l'heure et voici Kylie Minogue. I should be so lucky avant la météo.

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1: Le temps est instable pour aujourd'hui avec des nuages et des orages, même ce matin, et de la pluie, 17 à 18 degrés. Dans l'après-midi, toujours des averses orageuses, 19 degrés pour les maxis.
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sur Fréquence 3, Béatrice Luengo et lalalala. Vous restez avec nous, il y a Justin, Jack Style et John qui arrivent pour Turn the Light Off en ce mardi avec vos messages qui arrivent et qui font toujours autant plaisir. À Vendôme, c'est l'anniversaire aujourd'hui de Martine. Salut Martine, c'est son chéri Fabrice qui nous a envoyé un message sur la page Facebook Fréquence 3, la radio locale. Voilà qui est fait, hein. Vous aussi vous avez ce réflexe, un anniversaire, une idée sortie, un clin d'œil, faut pas hésiter. On enchaîne, Justin, Jack Style et John, ça c'est bon, c'est Turn the Light Off sur Fréquence 3.

0: cinquième pour un con, Serge Gainsbourg, Fréquence 3, la radio locale. La suite tout à l'heure avec The Style Riders, ce sera juste après la météo.
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3: Le temps est instable pour aujourd'hui avec des nuages et des orages, même ce matin, et de la pluie. 17 à 18 degrés. 17 degrés à Mazonger et Lavardin. 18 degrés à Prunes et Cassereaux. Dans l'après-midi, toujours des averses orageuses. 19 degrés pour les maxis.
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3: Et si on prenait le temps de marcher, de regarder et surtout de goûter autrement? À Amboise, une ancienne enseignante a décidé de changer de vie pour créer du lien entre ce qui fait la richesse de la région, le vin, le patrimoine et la gastronomie. Elle s'appelle Stéphanie Garton et elle vient de lancer le Chez Gourmet. Son idée est simple mais originale, proposer des balades œnotouristiques où l'on ne se contente pas de visiter, on vit une expérience à pied, à vélo et même à bord d'une voiture ancienne. Les visiteurs découvrent les paysages ligériens, les vignes et les produits locaux tout en dégustant. Sur son premier parcours, l'Odyssée du Gourmet comptait 2h30 de promenade rythmée par des pauses gourmandes, un fromage de chèvre, une poire tapée, un verre de chenin et à chaque étape, une histoire, un lieu, une rencontre. Après 20 ans dans l'enseignement, Stéphanie Garton n'a pas abandonné ce qui l'a passionné, transmettre. Mais aujourd'hui, elle le fait autrement, en plein air, au rythme des pas et des saisons. Une initiative locale à découvrir à Amboise.
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0: Fréquence 3, la radio locale avec The Star Riders.
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0: FOMO, c'est Maya qui arrive dans un instant sur Fréquence 3, la radio locale. Tiens, on va parler de nouveautés à la Ferté Saint-Cyr. Une soirée guinguette. La FPE qui vous donne rendez-vous pour cette soirée conviviale et festive. Samedi, place du Cosson. La Ferté Saint-Cyr à partir de 18h. Frites, hot dog, planche apéro, il y aura ce qu'il vaut. Et puis l'ambiance guinguette et bonne humeur garantie. Les amis, nous on va continuer ensemble. Hein. Il y a Hola, Saove de Baia, Outro Logar et Maya tout de suite, c'est sur Fréquence 3, vous découvrez FOMO.

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1: Fréquence 3 avec Louis Tomlinson à l'instant, c'était Imposteur. Tout à l'heure, on écoutera Adamé. On l'aime beaucoup Adamé, hein. Tellement fidèle Adamé qui est venu nous voir pour l'anniversaire de Fréquence 3 il n'y a pas longtemps. C'était un super moment cet anniversaire et donc Adamé bel et bien présent qu'on va écouter. Moi, je vais vous souhaiter de passer une excellente journée. Dans quelques minutes, la playlist de Dédé hein, dès 10h. Et avant d'écouter Adamé, c'est l'agenda. Je vous souhaite une bonne journée. Je reviens demain pour un nouveau Gros Réveil. Ciao.
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3: Ce vide-grenier, ce dimanche, au camping Les Rochelles de Prunay-Cassereau. C'est 4 euros les 5 mètres et c'est sans inscription. Pour plus de renseignements, 07 62 74 60 80. Rendez-vous au Jardin, la 23e édition qui va se tenir ce samedi, ce dimanche, avec pour thème la vue. Dans le Vendômois, plusieurs parcs et jardins ouvriront leurs portes, parfois de manière exceptionnelle. Une occasion rare de découvrir des lieux habituellement fermés au public. À Naveil, le festival compte en pagaille jusqu'à dimanche. Pour sa 3e édition, l'événement s'agrandit avec une programmation encore plus riche. Spectacles, rencontres, séances en médiathèque et interventions hors les murs. Cette année, le festival met à l'honneur les paroles plurielles et fraternelles de Méditerranée avec des récits venus d'ailleurs, porteurs de valeurs, de partage et d'ouverture. Au programme, lecture, contes vivants et moments d'échange pour petits et grands.
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2: Le temps est instable pour aujourd'hui avec ce matin des orages et des températures comprises entre 17 et 18 degrés. Des averses également orageuses dans l'après-midi et jusqu'à 20 degrés pour les maximales. Un incendie s'est déclaré dimanche après-midi à Angers dans le Loir-et-Cher, dans une chambre d'habitation. Les pompiers sont intervenus et deux personnes ont été incommodées par les fumées et transportées à l'hôpital d'Amboise. Cinq autres ont été relogées par leur famille. La maison était inhabitable. Le maire, Patrice Blondeau, s'est rendu sur place. La municipalité a fait le point hier avec la famille sinistrée. Bonne nouvelle pour l'emploi en région. Le groupe biopharmaceutique italien Chiesi annonce la création d'une centaine de nouveaux emplois sur son site de la chaussée Saint-Victor près de Blois. Ces postes s'ajoutent aux 300 déjà créés récemment. L'entreprise, spécialisée dans les aérosols médicamenteux pour les maladies respiratoires, a investi 160 millions d'euros sur ce site en 10 ans. L'annonce coïncide avec le lancement de l'opération Choose France qui vise à attirer les investisseurs étrangers dans notre pays. Au tribunal correctionnel de Blois, une septuagénaire comparaissait mardi pour avoir mortellement renversé un piéton à mer en décembre 2024. La conductrice assure n'avoir pas vu l'homme de 79 ans qui traversait la rue nationale dans l'obscurité. Problème, un examen ophtalmologique a révélé qu'elle ne voyait que 2 à 3 dixièmes et ne portait pas les lunettes adaptées. Le parquet a requis un an de prison avec sursis et la décision sera rendue le 23 juin. Une histoire qui se termine bien pour le zoo parc de Beauval. Une femelle tamarin lion doré volée en mai 2015 avec d'autres animaux est rentrée à Saint-Aignan jeudi après 11 ans d'absence. Elle avait été retrouvée en 2023 chez un particulier en Slovaquie. Sa puce électronique a permis de confirmer son origine. Après des années de procédure et une quarantaine, elle est de nouveau visible du public. Elle a 13 ans et elle devrait rejoindre ses congénères dans les prochains jours.
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0: La météo en Loire-et-Cher.
2: Le temps est instable pour aujourd'hui avec des nuages et des orages, même ce matin, et de la pluie. 17 à 18 degrés. 17 degrés à Mazanger et Lavardin. 18 degrés à Prunes et Cassereaux. Dans l'après-midi, toujours des averses orageuses. 19 degrés pour les maxis.
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2: C'est le retour du festival Les Contes en Pagaille. 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
7: Et oui mon père, pas de stress, la playlist de Dédé sur Fréquence 3, c'est la bonne.

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1: Merci Dédé. À demain, il est 11h.
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1: Nous sommes aujourd'hui le mardi 2 juin et dans le 11-13, c'est les bons plans sortis qui arrivent. Bienvenue.
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0: un bon plan sorti pour vous et c'est à Château-Renaud que l'on se dirige et plus précisément à la Tannerie puisqu'aujourd'hui c'est un thé dansant qui vous est proposé. Ça commencera à 13h30 et ce jusqu'à 19h. C'est organisé par le CCAS avec l'orchestre Nicolas Rapicaud. Les tarifs 12,50€. Les pâtisseries sont offertes. N'hésitez pas pour passer une bonne après-midi. Rendez-vous dès 13h30 à la Tannerie de Château-Renaud. Et puis côté musique, Denis Edouard sera là. Et là, c'est Zélie. Ça s'appelle « Je ne serai jamais » et c'est maintenant sur Fréquence 3.
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sur l'écran de votre cinéma Le Balzac à Château-Renaud. Demain, c'est les sorties de la semaine. Mais pour l'heure, on parle des dernières séances, des films actuellement à l'affiche. Et on débute avec une comédie de Fabien Gorja, avec Laure Calamy et Vincent McDaigne. C'est Fred qui demande à son ex-femme Marguerite de faire annuler leur mariage à l'église pour pouvoir s'y remarier. Bon, ça s'appelle C'est quoi l'amour? Et c'est ce soir à 20h45. Et puis si vous êtes plutôt drame, eh bien rendez-vous avec ce film Sorda. C'est l'histoire d'Angela qui est sourde et d'Hector qui est entendant. Ils vont alors former un couple heureux jusqu'à l'arrivée de cet enfant qui va perturber fortement Angela. Comment cette histoire va-t-elle se terminer? Rendez-vous pour le savoir ce soir à 18h15 sur l'écran de votre cinéma Le Balzac. Côté musique, Montel Jordan et Olivia Stone arrivent maintenant tout en douceur avec Sublime sur Fréquence 3, la radio locale. Parfois.

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1: Si vous venez de nous rejoindre, soyez les bienvenus, il est midi.
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1: On aura des cadeaux à vous offrir puisque Fréquence 3 a décidé de vous gâter pour l'été. Et on parlera des comptes en pagaille.
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Sur Fréquence 3, je voudrais vous parler d'un festival qui débute demain. Et vous savez quoi ? Fréquence 3 a décidé en plus de vous proposer vos places pour participer à ce festival qui s'appelle Contes en pagaille. On parlera, vous l'avez compris, donc toute la semaine de ce qui va se passer. Ça commence demain à 10h30 avec Caprice, c'est fini. Ça se passera à la médiathèque de Fredval. Et puis un petit peu plus tard, de 15h à 16h, Pierre Delier vous donne rendez-vous à 15h avec Petit Bonhomme et compagnie. Ça se passera cette fois-ci à la médiathèque de Vendôme. Et pour gagner vos passes de jour pour cette troisième édition de Contes en pagaille à Naveil, le festival Contes et Musique pour tous, avec spectacle, artisans d'art, apéro, contes et sieste contée, bah rendez-vous sur fréquence3.com. 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La suite, Cassie et Elliot, avec son dernier titre, ça s'appelle On s'oubliera, et c'est maintenant sur Fréquence 3.

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0: C'était bon ça, la chasse aux fantômes avec Ray Parker à l'instant et Ghostbuster. Dans un instant, je vous propose de parler chasse et pêche. C'est un événement et c'est avec Fréquence 3. Ne bougez pas.
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4: C'est le retour du festival Les Contes en Pagaille. C'est une troisième édition qui vous attend les 6 et 7 juin à la salle Canopée de Naveil. Et pour la première fois, on vous propose un festival off hors des murs dans les médiathèques de Fredval, Vendôme et Savigny-sur-Bray du 3 au 5 juin. Le conte, ce n'est pas que pour les enfants, c'est aussi pour les grands. 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Pour le tarif, comptez 12€ la journée et 20€ pour les passes 2 jours, et c'est gratuit à la médiathèque et pour les moins de 12 ans. 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

À l'instant, Will Brown. Avant de se quitter, je vous propose de participer à l'événement. Si vous aimez la chasse et la nature, rendez-vous en ce moment et ce jusqu'au 11 juin pour participer au Game Fair. C'est le plus grand salon de la chasse et de la nature de France qui aura lieu au Parc équestre fédéral de la Meute-Beuvron. Et vous savez quoi? On vous offre vos places. C'est maintenant que ça se passe sur le site de fréquence3.com. Un petit formulaire à remplir et hop là, vous pouvez tenter votre chance. Justement, je vous souhaite bonne chance. Et je vous retrouve demain avec grand plaisir pour de nouveaux bons plans sortis. On se quitte pour aller jusqu'à 13h avec Vénus et Mylène Farmer. Ça s'appelle « C'est à qui le tour ?» sur Fréquence 3. À demain. Ciao, ciao.

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1: Une très belle journée sur la radio locale.
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1: Vos tubes français dans French Radio débutent avec 21 juin le duo ou encore Dernier Rouge et Mathieu. Ce sera juste après votre agenda.
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3: Ce vide-grenier, ce dimanche, au camping Les Rochelles de Prunay-Cassereau. C'est 4 euros les 5 mètres et c'est sans inscription. Pour plus de renseignements, 07 62 74 60 et 80. Rendez-vous au Jardin, la 23e édition qui va se tenir ce samedi, ce dimanche, avec pour thème la vue. Dans le Vendômois, plusieurs parcs et jardins ouvriront leurs portes, parfois de manière exceptionnelle. Une occasion rare de découvrir des lieux habituellement fermés au public. À Naveil, le festival compte en pagaille jusqu'à dimanche. Pour sa 3e édition, l'événement s'agrandit avec une programmation encore plus riche, spectacles, rencontres, séances en médiathèque et interventions hors les murs. Cette année, le festival met à l'honneur les paroles plurielles et fraternelles de Méditerranée avec des récits venus d'ailleurs, porteurs de valeurs, de partage et d'ouverture. Au programme, lecture, contes vivants et moments d'échange pour petits et grands.
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0: Allez, on regarde ensemble ce que vous allez pouvoir faire. Et bah tiens, je vais vous rappeler ce ciné-média qui se passe à Savigny-sur-Bray. Ce sera tout à l'heure à 19h. Vous allez pouvoir voir un film récent sur grand écran. Vous allez plonger dans un univers cinématographique captivant où chaque image va vous raconter une histoire et chaque son résonner avec émotion. C'est gratuit et pour plus d'infos, c'est au 02 54 85 59 01. 02 54 85 59 01 que ça se passe. Ou alors sur la page Facebook du réseau des médiathèques Territoire Vendômois. Et on enchaîne French Radio avec les Negmarons. On aura également June the Girl avec Pretty Girls Always Smile, leur mix de VIP. La Petit Collecteur, sympathique, Kyo avec Je cours. Passez un excellent moment en notre compagnie, la radio locale.

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1: Et la nouvelle scène française avec Manon Lisa et le petit pêcheur sur la radio locale. Vous voulez nous laisser vos petits messages, vos petites dédicaces? Et ben je vous rappelle que maintenant c'est possible de le faire via notre site internet fréquence3.com. Vous allez sur le côté droit, vous allez voir, il y a un petit formulaire à remplir avec votre prénom, pour qui vous voulez le donner, l'artiste ou le titre éventuellement que vous souhaitez, et donc le message facultatif que vous voulez, par exemple, qu'on laisse à l'antenne. Et nous, on lit aussi vos petits messages, tiens, par exemple, sur les réseaux sociaux, sur Facebook, Océane qui nous a dit qu'elle a bien reçu ses places pour la réserve de Beaumarchais. Et donc, continuez de rester sur notre site, puisque là, on a quand même encore pas mal de cadeaux pour vous cette semaine. On a le Game Fair, on a également les comptes en pagaille, ou encore le vinyle de 10h-10, comme chaque semaine. Donc rendez-vous sur notre site, fréquence3.com, onglet jeu, pour participer à une de ces opérations. Et bon, on enchaîne avec Maëlle et Tic Tac, ce sera juste après une courte pause.
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0: Maya avec Quand bien même dans French Radio.
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0: Allez, si vous êtes fan de belote, eh ben je vais vous proposer ce concours qui va se passer en individuel ce samedi avec de nombreux lots à gagner. Ça se passera à la salle des fêtes de Souhem. L'ouverture des portes sera à 13h30 pour un début de concours à 14h30. Donc de nombreux lots à gagner. Un premier prix avec un bon d'achat de 60€. Le second, c'est également un bon d'achat mais de 40€. Pour le troisième, toujours un bon d'achat de 20€. Et c'est également la même chose, un bon d'achat de 20€ pour le quatrième prix. Pour les fins et soifs, il y aura buvette et gâteau sur place. Il y aura également un lot spécial à la première femme et une tombola avec de nombreux lots. En bref, une ambiance conviviale et chaleureuse garantie. Pour finir l'heure et l'émission, on aura Jack et Carla, on aura également Sab. Et là, c'est Flo de la Vega avec Aimer les gens. Merci de nous avoir choisis et de votre fidélité.

0: 3. Déjà une heure de passé ensemble. Il est 14h sur la radio locale. Dans votre rendez-vous 100% Loir-et-Cher, on aura Shakira, Calvin Harris ou encore Norwa pour votre rafale de tube.
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0: Le duo Pink Pantress et Zara Larsson avec Stateside.
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0: Eh bah tiens, si vous le souhaitez, je peux vous proposer d'aller faire un petit tour au Bourgeot. Bah oui, il y a 10 ans, les inondations de 2016 marquaient profondément la ville de Romorantin ainsi que la mémoire de ses habitants. Et ce dimanche, place Jeanne d'Arc, à partir de 16h, la ville vous invite à un moment de partage de souvenirs ou encore de convivialité autour de ce 10e anniversaire de cet événement qui a marqué le territoire de 17 à 21h. Et bah des choses pas mal, hein, puisque des concerts avec les groupes Endless Shake et Iconic vous attendent. Il y aura également une exposition de photographies. Et pour les fins, restauration sur place. Pour plus d'infos, ça se passe sur la page Facebook Ville de Romorantin-Lanthenay ainsi que sur l'Instagram ou encore le site romorantin.fr. Attention, c'est sous réserve de conditions météorologiques. On enchaîne avec le nouveau Christophe Willem et System.

0: Oui, c'est le rythme de la nuit, mais en pleine journée, hein, Corona sur la radio locale. D'ailleurs, ces titres ainsi que plein d'autres, hein, vous pouvez les retrouver dans la playlist diversifiée et insolite de notre ami Dédé, qui se passe ici même à 10h, 11h. C'est tous les jours du lundi au vendredi. Et si jamais vous voulez réécouter ou écouter si vous n'avez pas pu, ça se passe également en podcast sur notre site fréquence3.com. Vous savez tout, la nouveauté de Lucin ou encore Tame Impala et Kim Jenny avec Dracula. Ça arrive juste après nos annonceurs locaux.
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1: C'est le nouveau Big Flo et Oli sur la radio locale avec Picasso. Oui, si je lance le bête, ça ira mieux, la radio locale. Et ben, je vais vous proposer le tour du monde en 4 courts-métrages qui se passent ce soir à Cyclic Animation à Vendôme. C'est de 19 à 20h30. C'est en présence d'Elsa Duhamel, la réalisatrice. Et ça s'adresse à tous ceux et celles qui ont manqué la première diffusion de ce programme qui a eu lieu le 30 septembre 2025 au foyer des jeunes travailleurs Clémenceau et qui aurait pourquoi pas envie de se rattraper, ainsi qu'à tous les curieux et curieuses qui seraient tentés de voir ou revoir ces films en profitant d'un petit bonus proposé par l'invité. Donc cette projection qui sera suivie d'une rencontre avec Elsa qui évoquera également son projet en cours de série animée qui s'appelle Pouic et Pika. C'est à partir de 12 ans sur réservation et donc ça se passe à Cyclic. Donc c'est sur cyclic.fr pour réserver et la page Facebook c'est Cyclic Région Centre. C'est de gratuit à 5€. Donc n'hésitez pas à aller y faire un petit tour. Le collecteur de brosses avec When Will I Be Famous. C'est ce qui a

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1: Une très belle journée sur la radio locale.
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1: Un petit peu plus de 15h, juste après Martin Garrix, Kate Nash ou encore Nyka et One Track Mind. On parlera idées sorties dans le département.
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Martin Garrix qui s'associe avec Ed Sheeran pour ce titre Repeat It sur la radio locale. Tiens, j'ai une petite pensée pour quelqu'un quand je vais vous parler de cette brocante vide-grenier qui se passera ce dimanche à Saint-Amand-Lompré. C'est organisé par le comité des fêtes. C'est 5 euros les 6 mètres, pas de réservation à l'avance. Le placement se fera dans l'ordre d'arrivée à partir de 6 heures. Vente de croissants et de café le matin, barbecue et frites le midi ou encore vente du pâté amandinois qui est fait par le boulanger local. Donc ça, c'est plutôt cool. Buvette et restauration toute la journée et c'est donc par les organisateurs, il n'y a aucun professionnel. Et pour les enfants ainsi que les plus grands, et il y aura également fête foraine tout le week-end, les 6 et 7 juin. Si jamais vous voulez un petit peu plus de renseignements, n'hésitez pas à contacter Catherine au 06 36 79 70 63 ou encore Christelle au 06 80 75 33 26. Vous savez tout, tiens, on va écouter quelqu'un qui nous fait une demande un petit peu particulière. Tiens, Carbone, avec Ne me quitte pas.

0: Dans le Réveil 80, on peut écouter ce titre avec Anne tous les dimanches matins, 7h-10h. Ça s'appelle A Kind of Magic et c'est signé Queen. 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Vous aussi, si vous voulez repartir avec le vinyle de cette semaine qui est Bananarama Cruel Summer, rendez-vous donc sur notre site. Ça n'arrive pas qu'aux autres. Bizarrap et Daddy Yankee arrivent juste après ça. Ne bougez pas.
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0: Ah, ça envoie ça cet après-midi sur la radio locale. Nuit incolore avec Angers Démon.
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0: Eh bah tiens, si vous voulez faire de bonnes affaires, alors des meubles, des livres, des vêtements, de la vaisselle, du petit électroménager, des jeux enfants, des plantes à tout petit prix, tout doit disparaître à ce vide maison qui se passera tout ce week-end de 9h à 19h au 8 rue des Bordières à Contres. Ça peut être une belle occasion de faire de bonnes affaires. Et bon, on enchaîne avec le collecteur que vous pouvez retrouver dans Fréquence 3 Collecteur les années 90 et 2000 tous les soirs 19h-20h. C'est Sweetbox avec Everything's Gonna Be Alright. 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

0: À l'heure du studio, il est déjà 16h. Et c'est peut-être le moment pour vous de prendre la petite collation. Bah oui, nous on a une rafale de tubes pour vous avec Camrade Heavy Mind juste après vos infos.
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3: Des nuages demain matin avec des températures comprises entre 17 et 18 degrés en Touraine et dans le Loir-et-Cher. Dans l'après-midi, quelques averses à prévoir et 19 degrés pour les maximales. Le point Parcoursup et l'Université de Tours, très demandé pour l'année prochaine. La fac a reçu plus de 60 000 vœux pour la rentrée, hors IUT et Polytech. C'est quasiment 3% de plus que l'année dernière. 22 000 lycéens veulent poursuivre à l'Université de Tours en septembre. Les services de la préfecture au taquet en ce moment. Une boucherie a été fermée de force hier dans l'agglo de Tours. Les agents ont révélé de graves manquements aux règles d'hygiène dans l'établissement. Il ne pourra rouvrir qu'après avoir fait le nécessaire. Une étude alarmante qui vient d'être publiée, un salarié sur deux présente des signes de détresse psychologique en France. C'est le niveau le plus élevé enregistré depuis le lancement du baromètre en mars 2020. Au lendemain de l'adoption de la proposition de loi post-Bétaram, le député Paul Vannier, qui portait le texte avec Violette Spielbou, fait part de sa grande émotion. Il salue les mesures puissantes pour lutter contre les violences en milieu scolaire. Sport Roland-Garros est vite fait, bien fait pour la Russe Mira Andreeva qui a balayé la Roumaine Sorana Cîrstea en deux petits sets, 6-0, 6-3. C'est la seconde fois que la joueuse de 19 ans atteint le dernier carré à Roland-Garros.

0: Teddy Swims avec Mr. Know-It-All.
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0: Et bien si vous le souhaitez, tiens, le festival Les Pieds dans le Dos, 14e édition qui vous attend à Villebarou, au Parc des Mézières. Ce sera samedi avec le groupe Goldman Ensemble, un tribute 100% live de Jean-Jacques Goldman. Vous aurez également Courcheval ou encore Mathis Poulain, le petit jeune qui est blésois. Bah oui. C'est à partir des 19h, ce sont des concerts gratuits et pour les fins et soifs, il y aura buvette et restauration sur place. Vous êtes donc attendus nombreuses et nombreux. Les Kaiser Chiefs avec Ruby ou encore Jérémy Frérot avec Frérot. C'est la suite de votre rendez-vous 100% Loir-et-Cher.
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0: qu'est-ce qui fait plaisir à ce collecteur de la demi, Sweet Dreams Are Made Of Is, signé Eurythmics sur la radio locale Fréquence 3. Et bien, il est l'heure pour moi de tirer au sort la personne qui va repartir avec ses places pour le Game Fair, le plus grand salon de la nature et de la chasse de France, qui se passera les 12, 13 et 14 juin prochains au Parc Équestre Fédéral de La Motte-Beuvron. C'est parti, on fait tourner la roue pour savoir qui repart avec ses places. Est-ce dans le département, est-ce dans l'Indre-et-Loire? Où s'arrête la roue? Et bien, elle s'arrête à Blois, chez Cédric. Donc, félicitations à lui. Et vous aussi, continuez de vous inscrire sur notre site fréquence3.com, onglet jeu, la chance n'arrive pas qu'aux autres. Alex Warren arrive juste après une courte pause.
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0: Ce n'est pas que pour les enfants, c'est aussi pour les grands. Et au programme, on vous propose 18 spectacles, un village d'artistes avec plus de 10 artisans d'art, apéro-compte et sieste comptée. 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

à mon avis, c'est un son qui va nous ambiancer cet été, ça. Kinvey avec Soleil dans ma tête sur Fréquence 3, la radio locale. Allez, je vous propose cette exposition rétrospective 2006-2026 à Selom, à la médiathèque. Vous allez pouvoir découvrir ou redécouvrir les artistes qui ont fait vivre la médiathèque depuis 20 ans. Liska, Claude l'écrivain, Lucien Giraud, Camille Courceau, Alexis Pandelet, Patrice Rat et bien d'autres encore. Si vous le souhaitez, vous pouvez y aller jusqu'au 13 juin. Vous pouvez alors aujourd'hui de 16 à 18 h. Le mercredi, c'est 10h midi, 15h, 18h. Le vendredi, 15h, 19h. Et le samedi, de 10 à 13h. Pour plus d'infos, n'hésitez pas à contacter le 02 54 23 83 34. 02 54 23 83 34. Vous savez tout, l'After Fréquence 3 avec Guillaume, Jérôme, Émilie arrive juste après Justin, Jack Style et John. On aura également Trio avec Désolé pour hier soir. Et là, c'est Bob Marley and the Wailers. Could you be loved? Passez une excellente fin d'après-midi de soirée sur la radio locale. À demain. Ciao. Bye bye.

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0: bienvenue à vous sur Fréquence 3, il est 17h.
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0: C'est l'After qui vous accompagne avec dans quelques instants London Beat et juste avant Taylor Swift avec Elizabeth Taylor. Bienvenue sur Fréquence 3.
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4: Des nuages demain matin avec des températures comprises entre 17 et 18 degrés en Touraine et dans le Loir-et-Cher. Dans l'après-midi, quelques averses à prévoir et 19 degrés pour les maximales. Le point Parcoursup et l'Université de Tours, très demandé pour l'année prochaine. La fac a reçu plus de 60 000 vœux pour la rentrée. Or, IUT et Polytech, c'est quasiment 3% de plus que l'année dernière. 22 000 lycéens veulent poursuivre à l'Université de Tours en septembre. Les services de la préfecture au taquet en ce moment. Une boucherie a été fermée de force hier dans l'agglo de Tours. Les agents ont révélé de graves manquements aux règles d'hygiène dans l'établissement. Il ne pourra rouvrir qu'après avoir fait le nécessaire. Une étude alarmante qui vient d'être publiée. Un salarié sur deux présente des signes de détresse psychologique en France. C'est le niveau le plus élevé enregistré depuis le lancement du baromètre en mars 2020. Au lendemain de l'adoption de la proposition de loi post-Bétarame, le député Paul Vanier, qui portait le texte avec Violette Spielbou, fait part de sa grande émotion. Il salue les mesures puissantes pour lutter contre les violences en milieu scolaire. Sport Roland-Garros est vite fait bien fait pour la Russe Mira Andreeva qui a balayé la Roumaine Sorana Cîrstea en deux petits sets 6-0, 6-3. C'est la seconde fois que la joueuse de 19 ans atteint le dernier carré à Roland-Garros.
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0: toutes et tous et bienvenue, on est très heureux de vous retrouver, on est là jusqu'à 19h avec toute l'équipe pour vous accompagner, pour terminer la journée avec le sourire, avec la bonne humeur, avec la rigolade également. Jérôme est là, bonjour Jérôme.
1: Je danse, bonjour.
0: Il dodeline de la tête et Émilie est avec nous, elle a l'air de moins dodeliner aujourd'hui curieusement. Bonjour Émilie.
2: Je ne dodeline pas mais tout va bien, bonjour les garçons.
0: Bon, vous avez passé une bonne journée jusque là?
2: Ouais, moi je me suis soulagée de 50 euros là, tranquille ce matin chez le vétérinaire, ça fait plaisir.
0: Et encore on 50 adore. Euros, je trouve que c'est pas cher pour...
2: Oui, alors tu sais pourquoi c'est pas cher? Tu veux que je t'explique vraiment la raison pourquoi c'est pas cher?
0: Oui.
2: En fait, ma chienne a souvent des soucis au niveau des yeux, donc conjonctivite. Là, c'est un ulcère, donc c'est un peu plus sympa. Et en fait, comme elle ne se laisse pas manipuler par la vétérinaire, c'est moi qui fais tout. Donc, comme c'est moi qui mets les gouttes, comme c'est moi qui fais tout à ma chienne, elle me fait pas payer la consultation, elle me fait payer que les produits. C'est
0: d'accord.
2: Quand même sympa.
0: Ah oui, d'accord, tu vas, ouais. Moi, j'ai fait ça avec un toiletteur une fois, j'amène mon chien pour qu'on la toilette et j'ai toiletté mon chien moi-même. Voilà. Et ça m'a. Et
2: pourquoi?
0: La dame, elle avait
2: laissé faire.
0: Ouais, grave. Alors, j'avais pas envie. Hein.
3: Du coup, on n'habite pas ensemble, Émilie.
0: Ah oui, pourquoi?
3: Bah non, parce que on a été chez le veto. Nous, c'était 250, par contre, c'était plus rigolo.
0: Ah, le veto, ça coûte vite cher, le veto.
3: C'était tous les vaccins, les crèmes.
0: Effectivement.
2: C'est pour ça que quand on prend des animaux, il faut bien prendre en compte le fait que ça peut revenir cher.
0: Oui, c'est ça. Il faut penser qu'il y a un budget éventuellement à prévoir.
3: Et que ça pue si vous en avez un comme Guillaume.
0: Oui, le mien, mais quand t'étais bébé, il puait pas. Mais c'est bon, bref.
3: Il puait.
0: C'est un vice caché, ça s'appelle. Dans quelques instants, le zapping arrive ici sur Fréquence 3. Aujourd'hui, on va parler des difficultés d'être parent, les difficultés de la parentalité et les trucs qu'on se promet en se disant « Ouais, moi, quand je serai parent, je ferai ça, je ferai ça, je ferai ça. » Et puis bon, la vie arrive et te dit « Bah non, tu vas pas faire ça. » On va en reparler, bougez pas. Voici d'abord Paris Paloma avec Miyazaki.

0: danse le Mia. Ayam sur Fréquence 3 et je danse le Mia. C'est l'heure du zapping. Aujourd'hui, on va vous faire découvrir les difficultés de la parentalité selon l'influenceur Fosco qui fait des vidéos sur les réseaux sociaux. C'est vrai que quand t'es pas parent, au début, tu te dis « Ouais, moi, quand j'aurai des enfants, ils regarderont pas les écrans, ils joueront avec des jeux en bois, on mangera bio, je ferai des compotes maison. » Voilà, tu te dis plein
1: on
0: de trucs.
1: On sent le vécu, hein.
0: La vie te rattrape et te dit « Ça va pas se passer comme ça. » Bah, c'est exactement ce qui lui est arrivé à Fosco, écoutez.
2: Avant d'avoir des gamins, on s'était fixé 3 règles avec ma femme. Pas de cris, pas de menaces et pas d'écran avant 5 ans. Et on a tenu. On a tenu avec beaucoup de volonté, certes, mais on a tenu 1 an. Max, après, c'est parti en sucette. Bah, hier, j'ai crié sur ma fille en la menaçant d'arrêter son dessin animé si elle n'arrêtait pas de crier sur sa sœur. Et j'ai crié pour lui apprendre qu'il fallait pas crier. Ça n'a aucun sens. Mais c'est ça la parentalité. Ouais. Des contradictions permanentes. Tu t'aimes le matin, t'es un coach de sophro, tu fais le bilan de fin de journée, t'as été un CRS 3 à 4 fois.
0: Oh oui, c'est tellement vrai. Je suis désolé, c'était tellement vrai, mais c'est tellement vrai. Donc les parents, sachez qu'on est tous dans la même galère à ce niveau-là. Hein. Il n'y a pas mieux chez les autres. Hein. Les autres, ils ont aussi leurs défauts, etc. Mais c'est marrant. Il s'appelle Fosco, si jamais vous voulez le retrouver sur les réseaux sociaux. Il est très rigolo. Et comme d'habitude, il y a les réseaux sociaux de Fréquence 3 qui vous attendent à tout moment. Le journal des bonnes nouvelles dans un instant. Et Miley Cyrus avec Dream As One. Bon début de soirée avec Fréquence 3.

0: medley de Jennifer Warne sur Fréquence 3 avec The Time of My Life en collector. Voici le journal des bonnes nouvelles. Jérôme.
1: Alors, Rustam Nabiev, ancien militaire russe, amputé des deux jambes, est devenu le premier homme à gravir l'Everest à la seule force de ses bras. C'est un exploit retentissant. Wow. Son but, montrer que même sans jambes, les exploits sont possibles et c'est un pari réussi. Bravo à lui.
0: Incroyable. Bah, félicitations à lui. Hein. Faut du courage quand même. Hein. Les trois signes top demain. Qui va passer une meilleure journée que les autres? C'est le moment où Émilie nous dit tout. On t'écoute.
2: Et demain, on aura les taureaux, les vierges et les poissons. Donc, pour les taureaux, vous vous sentez aimé, vous avancez dans les projets qui vous tiennent à cœur. Les vierges, c'est le genre de journée où tout fonctionne à merveille et où tout vous réussit. Et enfin, les poissons, votre confiance et votre bonne humeur vous rendent populaire et vous promettent de très bons moments.
0: Les autres signes à découvrir demain matin avec Jérém sur Fréquence 3. Dans un instant, le jeu et Accent, on va écouter Don't Leave sur Fréquence 3.
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0: Arnold Turboost et Étienne Dao sur Fréquence 3 avec Laurie Sky. C'est l'heure de jouer et nous jouons au juste prix, mesdames, messieurs. Aujourd'hui, c'est Émilie qui a préparé le jeu. Nous allons nous affronter et deviner des prix.
1: Ça faisait longtemps.
0: Oui,
1: on va deviner les prix. Guillaume, t'es fort là-dessus.
0: Ouais, j'ai perdu la dernière fois, je crois.
1: Ouais, oui, c'est vrai, t'es pas si fort que ça, finalement.
0: Non.
1: On va commencer avec Jérôme. Quel est le prix pour toi d'une voiture Dacia Sandero ou une Citadine équivalente neuve?
2: Ah, c'est intéressant. Ah, mais alors, c'est compliqué. Parce qu'il y a des options, il n'y a pas d'options.
0: À partir de, on va prendre.
1: Globalement,
2: 17 000 euros.
0: Émilie ?
1: Attends, je me rappelle plus ce que je dois faire.
0: Faut nous dire si le prix est bon. Est-ce que je dois participer, moi, de mon côté ?
1: Mais qu'est-ce oui, Guillaume, tu dois participer. En fait, c'est celui qui est le plus proche. Voilà,
0: 16 000 euros.
1: Eh ben c'est Jérôme pardon qui gagne à 17 990 euros.
0: Oh, ils ont rajouté 990 euros. Un point. Elle maîtrise bien son jeu, mais nous aussi,
1: excuse-moi,
0: a priori.
1: Excuse-moi, j'ai une absence de fou, là. J'ai un petit AVC. Là. Bon, alors, les garçons, à vous deux, du coup. Quel est le prix d'une clim mobile standard maison?
0: Ah, une clim mobile moi, je dirais...
2: Avec le tuyau, là.
1: Une mobile standard maison, voilà.
0: 229 euros.
2: Non, je pense que tu peux en toucher à 149.
1: C'est Guillaume le plus proche, c'est 399.
0: Mais ouais, c'est cher les clims.
1: Ouais, c'est cher les clims. On continue ?
0: Oui.
1: Un partout.
2: Non.
1: Le prix d'un barbecue charbon-gaz milieu de gamme.
0: Ah, waouh. Charbon-gaz ?
1: Du barbecue.
0: Il fait les deux, c'est bizarre ce que tu dis.
1: Charbon ou gaz, milieu de gamme.
0: Ah ouais, d'accord, ok. Alors, vas-y Jérôme, vas-y.
2: 124.
0: Oh, 149.
1: C'est Guillaume qui gagne, 179.
0: Allez, on continue ou est-ce que ça vaut pas le coup ?
1: On continue ou on arrête ?
0: Non, non, vas-y, si t'en as une dernière, on peut faire une dernière.
1: Allez, dernière pour la route, qui peut te parler, Guillaume? La boîte de Magnum, là, les glaces, boîte de cartes.
0: Aïe. Ok.
2: 6,24€.
0: Oh, moins 4,90.
1: Oh, c'est Guillaume qui gagne 4,49.
0: Allez, on va pas plus loin, c'est gagné.
1: Toi, il est fort.
0: Non, mais c'est qu'il vit dans un monde d'inflation, Jérôme. C'est pas possible. 6 euros les 4 Magnum, personne n'achète.
1: Mais moi, je suis comme Jérôme. Alors, c'est pas bien, mais je regarde. Enfin, je fais pas attention au prix exact, tu vois.
0: Ah, oui, non, si, quand même.
1: C'est de l'à peu près, quoi. Ah,
2: jamais, moi, j'achète.
1: Voilà.
0: Ah, oui, mais c'est pour ça aussi que t'es peut-être nul aussi en prix, là.
1: Et pauvre.
0: Ouais.
2: Pas pauvre.
0: Et peut-être de ça aussi, quand même, ouais.
2: Nous, on paye des cafés, nous, ici.
1: Ouais, c'est vrai.
0: Et le café, il est à 30 centimes à la radio, je le sais. Parce que je m'en fais payer souvent.
2: Tu connais bien le prix, mais t'en offres pas beaucoup.
0: C'est ce que j'ai dit, je m'en fais payer souvent. Coolio, c'est ce qu'on écoute maintenant avec Gangsta's Paradise. Il y aura le Star Flash aussi dans un instant. On parle de quoi dans le Star Flash sur Fréquence 3, Emily?
1: On parle de Céline, bien sûr. Ça s'arrête plus. Il y a des news tous les jours sur Céline. Donc on va encore en parler. Et puis on va aussi prendre des nouvelles de Ambre. Vous vous souvenez, la gagnante de la Starac? On a des nouvelles. Voilà, on va en parler.

0: Pop Sinclair et Chiesa sur Fréquence 3 avec I Can't Wait. Allez, le Star Flash, l'actu People, Média Télé, on fait le point complet, on parle de Céline Dion.
1: Ouais, là je vais m'adresser à tous ceux qui, comme moi, n'ont pas pu avoir de place pour ces concerts de septembre à Paris. 10 de plus, allez hop, 300 000 billets supplémentaires pour peut-être voir Céline, qui rajoute donc 10 dates pour le mois de mai 2027. Bon, je m'emballe un petit peu. Faut que je vous dise que je m'emballe un peu, parce qu'en fait, il n'y a que ceux qui se sont inscrits aux préventes en avril dernier qui pourront tenter leur chance. Et si c'est le cas, vous allez être averti par mail dans les prochains jours si ce n'est pas déjà fait. Voilà. Donc en fait, c'est toujours un peu compliqué.
2: Tu t'es inscrite sur les premières présentes?
1: Eh bien sûr que non.
2: Bravo Émilie, c'est une réussite jusqu'au bout. Jérôme?
3: Mais il n'y a que moi qui fais cette réflexion. J'ai vu le reportage qu'elle avait fait, je crois que c'était sur Amazon, de Céline, où on l'avait vu dans un état compliqué.
1: Sa maladie, bien sûr.
3: Elle fait beaucoup de dates, elle rajoute des dates. Est-ce qu'on est bien sûr que ça soit une bonne idée?
1: Si elle repart, c'est qu'elle estime que là, ça va. Elle est entourée de médecins, laisse tomber.
3: Mais elle avait fait Las Vegas et elle a arrêté.
1: C'est peut-être stabilisé, tu vois.
2: Ils remplaceront peut-être par un hologramme, on sait pas.
3: Ah, et ça sera Jean-Luc Mélenchon, boum, rien à voir.
2: C'est vrai qu'il avait fait ça. Deuxième info, Émilie, s'il te plaît.
1: Eh bien sinon, autre bonne nouvelle, puisque 4 mois après avoir remporté la dernière saison de la Star Academy, Ambre prépare enfin la sortie de son tout premier single. Il s'appelle Je me demande et il sort officiellement ce vendredi 5 juin.
2: Ok, on va surveiller ça. Et puis une dernière info pour la route.
1: Oui, dernière news et pas des moindres, puisqu'on a appris que la star Dua Lipa s'est mariée ce week-end avec Callum Turner en toute discrétion à Londres. Une petite cérémonie tranquille.
2: Quoi, Jérôme, elle t'a quitté? Encore une qui t'a quitté?
3: Non, mais qu'elle s'amuse un petit peu.
2: Qu'elle s'amuse
3: avec tout le monde.
2: Oui, c'est bien ce qu'on te dit, oui, nous régulièrement, mais c'est très bien.
1: Et tout le monde ne peut pas être avec toi.
2: Non, tout le monde ne veut pas être avec lui.
3: Ça se mérite.
1: Aussi. Oui,
2: pour au moins. On va retrouver notre numéro 1 fréquence 3 qui nous ramène en 1983 avec Spandau Ballet et Gold. Faut savoir que le guitariste avait la vision quand même, puisque il a composé le titre dans sa chambre d'adolescent alors qu'il vivait encore chez ses parents, et c'est son frère qui a fait la ligne de basse. Donc c'est une histoire de famille. Spandau Ballet Gold, numéro 1 fréquence 3, retour en 83. 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

0: On est très heureux d'être avec vous sur Fréquence 3, 18h.
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0: L'after continue avec une rafale de tubes à suivre, Jerry Halliwell. Et juste avant, c'est Ray pour Where is My Husband sur Fréquence 3.
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4: Des nuages demain matin avec des températures comprises entre 17 et 18 degrés en Touraine et dans le Loir-et-Cher. Dans l'après-midi, quelques averses à prévoir et 19 degrés pour les maximales. Le point Parcoursup et l'Université de Tours, très demandé pour l'année prochaine. La fac a reçu plus de 60 000 vœux pour la rentrée, hors IUT et Polytech. C'est quasiment 3% de plus que l'année dernière. 22 000 lycéens veulent poursuivre à l'Université de Tours en septembre. Les services de la préfecture au taquet en ce moment. Une boucherie a été fermée de force hier dans l'agglo de Tours. Les agents ont révélé de graves manquements aux règles d'hygiène dans l'établissement. Il ne pourra rouvrir qu'après avoir fait le nécessaire. Une étude alarmante qui vient d'être publiée, un salarié sur deux présente des signes de détresse psychologique en France. C'est le niveau le plus élevé enregistré depuis le lancement du baromètre en mars 2020. Au lendemain de l'adoption de la proposition de loi post-Bétarame, le député Paul Vannier, qui portait le texte avec Violette Spielbou, fait part de sa grande émotion. Il salue les mesures puissantes pour lutter contre les violences en milieu scolaire. Sport Roland-Garros est vite fait bien fait pour la Russe Mira Andreeva qui a balayé la Roumaine Sorana Cîrstea en deux petits sets 6-0-6-3. C'est la seconde fois que la joueuse de 19 ans atteint le dernier carré à Roland-Garros.
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0: Jerry Halliwell sur Fréquence 3 avec It's Raining Men. Truc en plus, la petite astuce qui facilite la vie de tous les jours. On parle de quoi, Émilie, aujourd'hui ?
1: D'une astuce pour jouer gratuitement à des jeux vidéo en ligne avec vos amis, si ça vous dit.
0: Ouais. Voilà.
1: En fait, l'application s'appelle Air Console. Et là, vous avez juste en fait à scanner le QR code et ensuite vous sélectionnez le jeu qui vous intéresse et vous allez pouvoir jouer entre potes sur votre ordinateur gratuitement. Air Console.
0: Ah ouais, c'est marrant ça, dis donc. Il y a,
1: voilà.
0: il y a des petits jeux qui sont disponibles, etc. Il y a plein de petits jeux qui sont disponibles.
1: Ouais. Ah
0: bah, au coup de... Bon plan, airconsole.com, voilà. Il y a un site internet et puis l'application Airconsole. Pas mal, faut que tu testes, Jérôme, t'as pas testé, toi qui es très jeu vidéo par rapport à nous.
2: Non, mais c'est fini, c'était pas.
1: Mais si, parce qu'on pourrait peut-être jouer tous les trois en ligne, ensemble.
2: Non, on travaille quand même.
0: Non, on a du travail quand même, parce qu'il faut peut-être.
1: Oui, enfin.
0: Oh, puis tu vas être nul, de toute façon. Donc, enfin,
1: ah, oui, je vais être nul, ça c'est sûr.
0: Non, parce qu'on voudrait pas gagner, te mettre une raclée à chaque fois, tu vois, ce serait un petit
1: vous
0: peu.
1: Il y a
0: peut-être de mauvaise humeur.
1: C'est
0: exactement ce qu'on voudrait. On va retrouver sur 100 Français dans un instant et Oria maintenant avec Soirée Mondaine sur Fréquence.

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0: Papy Sanchez sur Fréquence 3 avec Kenna Morané. Allez, on joue à Sur-Sens Français, des questions sur nous, notre manière de faire, de voir les choses, l'occasion de voir si vous êtes concerné, d'accord, pas d'accord, et si vous arrivez à trouver la bonne réponse qui se situe entre 0 et 100. Sur 100 Français, combien sont roux ? Eh bien, cette question, j'aime beaucoup.
1: Alors, va falloir réfléchir là.
0: Non, on va pas refaire des jeux de mots sur les roues. Oui, ça suffit.
1: On va router.
0: Non, c'est pas rougolo, Jérôme.
1: J'aime bien la dessin animé Naruto.
0: Non, allez, ça suffit maintenant.
1: D'accord.
0: Sur 100 Français, combien sont roux ?
1: 4%.
0: 4 pour Jérôme.
2: Ouais, moi j'allais dire.
1: Pourquoi elle fait le bruit du gringe ?
0: Ouais, elle fait le bruit des claqueurs dans The Last of Us. 3 ?
2: Je veux dire 3, c'est rare, hein, les roux.
0: Eh bien. C'est Rourke. Non, mais vous êtes fatigant.
1: Comme Mickey Rourke.
0: La bonne réponse, c'était 2. C'est Emily qui gagne. Ouais, c'est 2. 2% des Français sont roux. C'est la couleur de cheveux la moins répandue, il faut le savoir. Mais moi, j'avais quand même l'impression, j'aurais pas dit qu'il y a que 2 Français de ces gens. On en voit régulièrement des gens roux.
2: Non, bah,
1: après, il y a les teintures aussi.
0: Ouais, non, mais les teintures, ça se voit quand c'est pas du vrai. Tu le vois que c'est pas du vrai, excuse-moi.
1: Hein. Ah, des fois, c'est bien fait. Hein.
0: Ouais, bah, c'est souvent pas bien fait quand même. Enfin, mais bon,
2: non, t'as les sourcils, la barbe, il y a plein de choses qui te montrent un vrai roux.
0: Bon, eh ben bravo à Émilie qui a trouvé la bonne réponse. Vous étiez même dans un mouchoir de poche. Excusez-moi l'expression. Pour reprendre quelques expressions tout à fait récentes, c'était super. Dans quelques instants, on va retrouver le journal des bonnes nouvelles sur Fréquence 3. Mais d'abord, Naïka maintenant avec One Track Mind. 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

0: Dire Straight sur Fréquence 3 en collector avec Walk of Life. Voici le journal des bonnes nouvelles. Jérôme.
1: C'était pas ma guerre. Bonne nouvelle pour les fans de Rambo. On connaît la date de sortie du préquel, hein, qui ne se fera donc pas avec Sylvester Stallone. Ça sera le 4 juin 2027, hein, soit dans un an.
0: Enfin, il y a encore un peu de marge, mais c'est une bonne nouvelle. Ouais, non, c'est cool. Pour ceux qui aiment la saga, ça peut être cool. J'espère qu'ils vont pas tout dénaturer non plus. C'est important.
2: Attends, il fait Rambo.
0: Non, excuse-moi, pour moi c'est Jean-Luc Reichmann là. Mais
3: Alors, Emilien, vous avez la bonne réponse.
0: La question co, on enchaîne. 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Dans quelques instants, le chiffre du jour, on ira dans un crématorium, mesdames, messieurs. On continue dans la joie et la gaudriole, puisqu'il s'est passé un truc très surprenant dans un crématorium en France, qui plus est. Oui. Je vous raconte ça dans un instant, mais d'abord Bébé Rexha avec New Religion sur Fréquence 3.
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0: Héloïse avec Florent Pagny sur Fréquence 3, c'était Plus le même soleil. C'est un, le chiffre du jour, comme un dernier verre un peu explosif. Je vous explique. Il y a un crématorium de l'Est de la France qui a eu une drôle de surprise récemment, alors que, bon, ils étaient en train de faire leur travail de crématorium. Hein,
1: oui, de crématorium.
0: Soudain, le four est passé de 900 à 1000 degrés, ce qui n'arrive jamais. Il n'y a pas de différence de température. Normalement, c'est censé rester autour de 900 degrés, et là, ils ont commencé à pas trop comprendre pourquoi, etc., etc. Bon, je vous donne le résultat, mais après enquête, il s'est avéré que l'un des membres de la famille du défunt avait caché dans les vêtements du défunt une mignonnette d'alcool. Et quand la chaleur est arrivée là-dedans, ça a explosé littéralement. C'est pour ça que ça a explosé au point que les pompiers ont dû intervenir.
2: Il pensait pas que ça ferait ça.
0: Ah ouais, c'est-à-dire qu'il voulait lui donner un dernier petit coup à boire. Bon, mais il s'est retrouvé inondé d'eau, quoi. Qu'on soit d'accord là pour les pompiers ont dû intervenir pour éteindre le tout. Ça a dû être extrêmement traumatisant et pour le crématorium, mais pour la famille.
2: Et la personne, elle devait être tellement mal à l'aise.
0: Bah, je sais pas qui c'est qui a fait ça, mais globalement.
1: Celle qui était dans le four ou l'autre?
0: Celle qui était dans le four. Non, elle en avait plus rien à faire là, la pauvre. Enfin, mais celle qui a mis la petite mignonnette en voulant faire plaisir à tonton Jeannot.
1: Il y a des fois des blagues, faut pas les faire dans certains situations.
0: Non, là il fallait se retenir, donc du coup voilà, ça fait un petit peu la une de l'actu insolite. Et honnêtement, j'aimerais pas être à la place de la famille, parce que c'est déjà des moments où t'as pas envie de rigoler, mais alors là,
1: surtout qu'ils avaient mis allumé le feu, donc
0: il était fan de Johnny, tonton Jeannot, un petit. Ouais. Voilà, bon après, ils s'en souviendront, ça c'est pour le coup, ils pourront raconter, la crémation de tonton Jeannot, on s'en souvient tous, bref, je pense qu'on va pas aller plus loin. L'éphéméride de demain arrive dans un instant sur Fréquence 3 et voici Musical Youth avec Passe de Dachi. 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

0: Tria Sky sur Fréquence 3 avec Silent Treatment. Le 3 juin, ce sera la Saint-Kevin. Demain, s'il y a des Kevin dans votre entourage, voilà, faut y penser un petit message, ça fait toujours plaisir. On y va pour les anniversaires, êtes-vous prêts? C'est très varié. Demain, il y aura Frédéric François.
1: J'adore.
0: Ah ouais, ça va être 76 ans.
1: Et tu sais quoi? Yann Müller, il pourrait reprendre ce titre. Je suis sûr que ça cartonnerait.
2: Mieux ta bouche.
0: Yann Müller qui fait des reprises de standards de la chanson française. Effectivement, pourquoi pas. 76 ans pour Frédéric François. Bon anniversaire à Julie Gaillet qui aura 54 ans. 43 pour Greg Guillotin. On fêtera également les 40 ans de Raphaël Nadal demain. Et puis ce sera l'anniversaire de Miles Smith. Il aura 28 ans, Miles Smith, demain. On lui souhaite
2: seulement.
0: Et déjà un compte en banque qui te rendrait furieusement jaloux.
2: Lui, quand il regarde son compte en banque, il fait pas seulement.
0: Il regarde pas parce qu'il sait qu'il peut y aller, à mon avis. Hein, tu vois, il y a un moment, je pense que tu sais que tu peux y aller, il n'y a pas de problème. Alors bon anniversaire d'avance. T'es un peu obligé, quoi. Et bon anniversaire à vous si jamais vous êtes né le 3 juin. On vous souhaite d'avance un bon anniversaire pour demain. Bonne soirée, Jérôme. Bonne soirée, Émilie. Il faut vous reposer maintenant pour être en forme demain.
1: Gros bisous
0: à vous. On se quitte avec Charlotte Cardin et Tant pis pour elle sur Fréquence 3. Puis dans un instant, il y a Fréquence 3 Collector avec les tubes de ces 40 dernières années servies non-stop et sans pub. Gros bisous et à demain.

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